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2: La météo pour ce jeudi 28 mai, toujours du soleil, toujours de la chaleur. Les températures pour ce jeudi matin, 17 degrés sur Lille et Strasbourg, 17 également pour Cherbourg, 18 à Brest et Orléans, 20 degrés pour Paris et Lyon, 21 pour Bordeaux, Nice, Toulouse, Marseille, 22 à Perpignan. Et pour ce jeudi après-midi, entre 29 et 34 degrés sur la moitié nord. Il fera 29 en Alsace, 29 également en Bretagne, 30 degrés sur la Normandie et les Hauts-de-France, jusqu'à 32 en Bourgogne et en Centre-Val de Loire et 34 même en région parisienne. Dans la moitié sud, entre 26 et 37 degrés. 26 degrés pour la Corse et la Côte d'Azur, 34 degrés attendus dans la vallée du Rhône, 36 sur l'Occitanie et sur le golfe du Lion et jusqu'à 37 degrés dans la région bordelaise.
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1: Et en ce jeudi 28 mai, bonne fête aux Germains, les Béliers. Il ne faudra pas négliger l'aspect financier et bien étudier toutes les options qui s'offrent à vous. Taureau, une affaire financière ou successorale pourrait enfin se dénouer. Les Gémeaux, les astres favorisent les accords équilibrés et les transactions importantes. Cancer, vous regagnerez la confiance de vos proches et effacerez vos erreurs passées. Lion, grâce à votre lucidité et un bon sens stratégique, vous prendrez les bonnes décisions. Vierge, si vous êtes un cœur à prendre, il est temps de prendre des initiatives. Balance, une bonne communication est très utile. Scorpion, vous pourrez mettre en route des projets importants. Sagittaire, soyez à l'écoute de votre partenaire et de vos proches. Capricorne, c'est le moment de consolider votre patrimoine. Verseau, les démarches commerciales et professionnelles seront favorisées par le climat astral. Enfin les poissons, c'est le moment de vous lancer. Bonne journée et à demain.

28 mai, bonjour. Denis, heureux de vous réveiller encore en ce jeudi matin au son du grille-pain. On va parler santé des femmes, on va parler petites astuces et chaleur. On va parler aussi de véhicules plus ou moins amphibies. Nous fêterons bien sûr les Germains. On parlera d'un 28 mai et d'une invention, enfin d'une création arrivée un 28 mai. Bien sûr, tout cela est au programme de votre réveil au son du grille-pain ce matin sur votre radio, ainsi que les horaires de lever et coucher du soleil. Ça, c'est dans quelques minutes, juste après notre première pause musicale. Bon réveil!

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1: Et toute la France gagne 2 minutes entre le lever et le coucher du soleil aujourd'hui par rapport à hier. Cela fera 15h48 pour l'Alsace avec un soleil qui se lève à Strasbourg à 5h32 et s'y couche à 21h20. 15h47 seulement pour les Bretons. Entre 6h21 et 22h08 pour les levers et couchers donc du soleil brestois. Du côté de la nuit, la lune est toujours en phase gibbeuse croissante et ce jusqu'à dimanche soir.

0: Ça s'est passé
1: un 28 mai 1889. Ce jour-là naît une entreprise qui va marquer l'histoire industrielle française. La société Michelin est fondée par André Michelin et son frère Édouard. À l'origine, l'entreprise fabrique des pneus, mais elle va rapidement révolutionner la mobilité. Michelin innove avec le pneu démontable. Il participe aussi au développement de la signalisation routière et encourage les déplacements, notamment à travers le tourisme et ses guides, verts donc pour les sites touristiques, mais aussi le fameux guide qui classe les restaurants avec des étoiles. L'entreprise est même liée à des événements sportifs emblématiques, comme la célèbre course cycliste Paris-Brest. Et elle crée une mascotte devenue mondiale, Bibendum, née en 1880. Sous le crayon de Marius Rossillon, un personnage fait de pneus devenu une véritable

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2: Et aujourd'hui, 28 mai, nous fêtons les Germains, un prénom d'origine latine, Germanus, qui signifie frère ou du même sang. Il est notamment porté par Germain de Paris, évêque du 6e siècle, connu pour sa générosité et son engagement auprès des plus modestes. Côté caractère, les Germains sont souvent associés à la loyauté, à la solidarité et à un vrai sens des relations
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2: Et encore une fois, direction les États-Unis avec un conducteur qui a voulu tester son pick-up nouvelle génération, mais un peu trop loin. Au volant d'un Tesla Cybertruck, il décide tout simplement de traverser un lac. Son idée, tester un mode spécial qui existe sur ce véhicule est censé lui permettre de rouler dans l'eau peu profonde. Sauf que cette fois, ce n'était pas vraiment peu profond. Résultat, le véhicule tombe en panne, se retrouve à moitié immergé et est abandonné par son conducteur et son passager. Le véhicule électrique doit donc être récupéré par les secours. Et pour couronner le tout, le conducteur a finalement été arrêté pour plusieurs infractions liées à la sécurité sur l'eau. Le moins qu'on puisse dire, c'est que c'était pas cool.
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1: Avec la chaleur, on pense souvent à boire. Enfin, de l'eau, et c'est bien, hein, faut continuer à y penser, peut-être même encore un peu plus. Mais on oublie aussi que certains aliments peuvent nous rafraîchir. Par exemple, le concombre, la pastèque ou le melon, très riche en eau, ils aident à rester hydratés naturellement. Mais aussi la menthe ou le citron, qui donnent une vraie sensation de fraîcheur en bouche. Et puis côté extérieur, privilégiez les endroits ombragés et végétalisés, les parcs, les bords d'eau, les rues arborées, la température y est souvent plus agréable. Enfin, attention aussi aux vêtements que vous portez. Des matières légères et respirantes comme le coton ou le lin et des couleurs claires qui renvoient à la chaleur vont également vous aider à supporter ces températures. Bien manger, bien choisir, et la chaleur passe déjà un peu mieux.

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2: Bonjour, une vague de chaleur qui ne faiblit pas alors que Météo France prévoit des températures pouvant atteindre 39 degrés aujourd'hui. La vigilance orange canicule sera étendue à Paris et à la Petite Couronne à partir de ce midi. Au total, 17 départements seront concernés. Les deux adolescents accusés d'avoir étranglé mortellement un enfant de 11 ans à Rennes sont mis en examen pour meurtre et placés en détention provisoire. Ce garçon de 16 ans et cette fille de 15 ans ont admis durant leur garde à vue avoir voulu se venger de la victime et récupérer du matériel de pêche d'une valeur de quelques dizaines d'euros. Au dernier jour de son procès en appel dans l'affaire des soupçons de financement libyen, Nicolas Sarkozy s'est exprimé une ultime fois, hier, ému et en colère. Il demande dans ses derniers mots à être jugé comme n'importe qui. La décision sera rendue le 30 novembre. Sébastien Lecornu présidera vendredi un comité interministériel consacré à la lutte contre la criminalité organisée sur fond de recrudescence des règlements de compte liés au trafic de drogue. Une dizaine de ministres seront présents. La Cour d'appel de Dijon rendra sa décision le 15 juillet sur la demande d'annulation de la mise en examen de Jacqueline Jacob dans l'affaire Grégory, soupçonnée d'avoir participé au harcèlement anonyme de la famille Villemain. La grande-tante de l'enfant conteste des poursuites que le parquet estime lui-même prescrites. Les actionnaires de Société Générale réunis en Assemblée Générale ont validé la hausse de 45% de la rémunération fixe du directeur général Slavomir Krupa en raison d'une performance exceptionnelle du groupe depuis son arrivée. Elle atteindra 2,4 millions d'euros par an à partir de 2026. C'est la fin de ce flash, une très bonne journée à notre écoute.
3: La météo pour ce jeudi 28 mai, toujours du soleil, toujours de la chaleur. Les températures pour ce jeudi matin, 17 degrés sur Lille et Strasbourg, 17 également pour Cherbourg, 18 à Brest et Orléans, 20 degrés pour Paris et Lyon, 21 pour Bordeaux, Nice, Toulouse, Marseille, 22 à Perpignan. Et pour ce jeudi après-midi, entre 29 et 34 degrés sur la moitié nord. Il fera 29 en Alsace, 29 également en Bretagne, 30 degrés sur la Normandie et les Hauts-de-France, jusqu'à 32 en Bourgogne et en Centre-Val de Loire, et 34 même en région parisienne. Dans la moitié sud, entre 26 et 37 degrés. 26 degrés pour la Corse et la Côte d'Azur, 34 degrés attendus dans la vallée du Rhône, 36 sur l'Occitanie et sur le golfe du Lion, et jusqu'à 37 degrés dans la région bordelaise.
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1: Et ce 28 mai met à l'honneur la santé des femmes, avec d'abord la Journée internationale d'action pour la santé des femmes. Elle est là pour rappeler l'importance de l'accès aux soins, à la formation et à la prévention partout dans le monde. Et puis elle est aussi associée à la Journée mondiale de l'hygiène menstruelle, qui vise à briser les tabous et à améliorer les conditions de vie de millions de femmes et de jeunes filles, comme promouvoir l'accès à des protections hygiéniques. Un enjeu de santé, mais aussi de dignité et d'égalité.
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1: Et nous allons évoquer Richard Bach, écrivain américain et descendant du fameux compositeur qui, aujourd'hui, nous dit ceci. Tu n'existes pas pour impressionner le monde, tu existes pour vivre ta vie d'une façon qui fera ton bonheur. Alors j'espère que vous allez vivre cette journée d'une façon qui va faire votre bonheur et que l'autre petit bonheur sera de vous retrouver demain matin pour un nouveau réveil au son du grille-pain, le dernier de la semaine et de ce mois de mai, avant d'attaquer le dernier mois du son du grille-pain pour cette saison. Nous fêterons demain les Aymar, demain 29 mai, donc bonne journée et à demain, au revoir.

De vous retrouver en ce jeudi 28 mai. J'espère que c'est la forme pour vous et que tout va bien. On est ensemble avec vous pendant 3 heures. Le soleil aussi, il est là. Bah, on en profite hein, en ce mois de mai de ce beau soleil et des températures plus que clémentes. On vous parle déjà de canicule. Bon, ça ne durera pas forcément, mais bon, ça fait du bien d'avoir un petit peu de beau temps. Et en sachant que le soleil reviendra de toute façon et que les températures risquent de remonter à partir du 4 juin. Bon, maintenant, rien n'est probable. Vous savez, la météo est une science tout ce qui est de plus inexact. On est ensemble donc pour 3 heures de la musique, de la bonne humeur et des petites infos. Alain est là, Monsieur Tom Kazak aussi. On va passer du bon temps à nous trois, avec vous, uniquement avec vous, pour le meilleur de la musique. À nous, c'est Marc-Antoine, Monsieur M. Pokora, Nico Liliou également, extrait de la comédie musicale Robin des Bois. On se les écoute et on revient juste après pour faire le point justement sur la météo.

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1: La météo pour ce jeudi 28 mai, toujours du soleil, toujours de la chaleur. Les températures pour ce jeudi matin, 17 degrés sur Lille et Strasbourg, 17 également pour Cherbourg, 18 à Brest et Orléans, 20 degrés pour Paris et Lyon, 21 pour Bordeaux, Nice, Toulouse, Marseille, 22 à Perpignan. Et pour ce jeudi après-midi, entre 29 et 34 degrés sur la moitié nord. Il fera 29 en Alsace, 29 également en Bretagne, 30 degrés sur la Normandie et les Hauts-de-France, jusqu'à 32 en Bourgogne et en Centre-Val de Loire, et 34 même en région parisienne. Dans la moitié sud, entre 26 et 37 degrés. 26 degrés pour la Corse et la Côte d'Azur, 34 degrés attendus dans la vallée du Rhône, 36 sur l'Occitanie et sur le golfe du Lion, et jusqu'à 37 degrés dans la région bordelaise.
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1: Bonjour à tous, l'horoscope de ce jeudi, on débute avec les béliers. Vous avez envie de rire, de sortir, de vous amuser. Ne vous en privez pas, faites ce dont vous avez envie. Taureau, laissez-vous surprendre pour une fois, une belle surprise vous attend. Gémeaux, votre patience porte enfin ses fruits, vous avez su parier sur le bon cheval. Les cancers, c'est une journée qui démarre plutôt bien, les cancers, aucun nuage dans votre ciel. Les lions, votre sourire vous offre la médaille d'or, les lions... Pour définir votre journée, il suffit d'employer le mot « bonheur ». Les vierges, il y a des jours où il ne faut pas trop vous en demander, les vierges, par exemple aujourd'hui. Balance, quelle détermination, les balances, votre ambition est sans limite. Scorpion, vous aimez les rencontres et les surprises, vous allez être servi. Sagittaire, personne ne peut vous contredire, les sagittaires, vous avez toujours raison et vous le prouvez. Capricorne, la chance semble vous abandonner en ce jeudi, les Capricornes, donc courage. Verseau, vous osez enfin sortir de votre carapace et agir de manière collective. Et enfin les Poissons, il y a de l'excès dans l'air, vous n'arrivez pas à garder le contrôle. Avec tout ça, une belle journée, un bon jeudi.
2: Merci Alan pour ce premier rendez-vous horoscope. On te retrouve tout à l'heure en fin d'émission pour le rappel. Et puis côté musique, là moi je vous propose d'écouter Gims en prise et on revient d'ici quelques minutes pour l'actu musique. Belle matinée, bon jeudi.
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0: La météo pour ce jeudi 28 mai, toujours du soleil, toujours de la chaleur. Les températures pour ce jeudi matin, 17 degrés sur Lille et Strasbourg, 17 également pour Cherbourg, 18 à Brest et Orléans, 20 degrés pour Paris et Lyon, 21 pour Bordeaux, Nice, Toulouse, Marseille, 22 à Perpignan. Et pour ce jeudi après-midi, entre 29 et 34 degrés sur la moitié nord. Il fera 29 en Alsace, 29 également en Bretagne, 30 degrés sur la Normandie et les Hauts-de-France, jusqu'à 32 en Bourgogne et en Centre-Val de Loire, et 34 même en région parisienne. Dans la moitié sud, entre 26 et 37 degrés. 26 degrés pour la Corse et la Côte d'Azur, 34 degrés attendus dans la vallée du Rhône, 36 sur l'Occitanie et sur le golfe du Lion, et jusqu'à 37 degrés dans la région bordelaise.
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3: Deuxième heure déjà de ces matins pas chagrin. Si vous venez nous rejoindre, welcome, bienvenue à vous. Il nous reste 120 minutes à passer ensemble, dans la bonne humeur, avec un max de bons sons et puis des petites infos. Mais là tout de suite, c'est le moment des éphémérides.
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5: Bonjour à tous, nous sommes le 28 mai, c'est l'occasion de souhaiter une bonne fête aux Germains, c'est aussi la journée internationale d'action pour la santé des femmes et la journée nationale de dépistage du cancer de la peau. Les Germains sont connus pour leur élégance, ils ont le sens de l'esthétisme et savent mettre en valeur tant leur apparence que dans le cadre dans lequel ils vivent. Pour eux, l'apparence compte énormément car c'est de là que les gens tirent leur premier jugement. Ce sont des personnes à l'affût des dernières nouveautés en matière de vêtements, de décoration d'intérieur ou encore de high-tech. Voici les grands événements. On remonte à l'année 1910, marqué par le passage de la comète de Halley. 1931, Picard, à bord d'un ballon, atteint 1600 mètres d'altitude et entre dans la stratosphère. 1958, le général de Gaulle annonce la formation d'un gouvernement. 1974, Jacques Chirac est nommé Premier ministre. 1990, lancement par la Française des Jeux à gratter du jeu Banco. En 2000, dans le département du Lot, découverte de deux grottes préhistoriques de 12 000 ans. 2009, disparition de Marcel Béliveau, animateur, réalisateur, comédien et humoriste québécois, créateur de l'émission télévisée Surprise, Surprise. Les anniversaires célèbres, nous avons aujourd'hui Romain Duris, notamment acteur dans Les Clés de bagnole de Laurent Baffy, l'actrice Chiara Mastroianni, Isabelle Carré, née à Paris, actrice française de cinéma et de télévision et comédienne de théâtre, ainsi que la chanteuse australienne Kylie Minogue. Le dicton du jour pour la route, soleil de Saint-Germain nous promet du bon vin, à consommer bien sûr avec modération, ça va de soi. Très bonne journée à tous.

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0: Comme chaque jeudi, on vous parle tout de suite de notre petite actu déco de la semaine.
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3: Comment donner de la hauteur à un plafond bas? C'est notre question du jour. C'est vrai qu'un plafond bas peut apporter une sensation d'écrasement. Certaines astuces visuelles permettent de donner donc de la hauteur avec un petit peu de couleur et des rayures. Le tour est joué. Je vous explique. Il faut savoir que les couleurs claires donnent une impression d'éloignement. Alors, pour repousser un plafond bas, on choisit une teinte plus claire que celle utilisée pour peindre les murs. Si vos murs et plafonds sont bien lisses, vous pouvez accentuer l'effet lumineux en utilisant une laque brillante. La lumière donnera une impression de grandeur, mais attention, car ce type de peinture ne supporte aucune imperfection. Pour allonger l'espace, utilisez du papier peint à rayures verticales que vous poserez sur les murs. Pour accentuer l'effet d'étirement, misez sur des couleurs froides comme le bleu ou le vert.
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0: Eh bien, on en apprend des choses, hein. Comment donner de la profondeur à un plafond bas? Alors, le problème, c'est que chez moi, les murs ne sont pas lisses. Le plafond, oui, mais bon, les murs sont blancs. Donc, voilà, j'ai pas vraiment de solution. Allez, la musique, Michael Jackson. Eh oui, il revient à l'honneur, Michael, avec son biopic qui est sorti au cinéma. Human Nature, c'est ressorti cette année. On l'écoute et on revient juste derrière pour vous parler de l'actu insolite. Excellente matinée.

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1: Bonjour, bonjour à tous. Retour à l'hippodrome de Paris-Longchamp et les 2100 mètres du prix des épinettes à l'occasion du Quintet Plus de ce jeudi 28 mai 2026. Il réunira 16 concurrents âgés de 3 ans. L'allocation sera de 52 800 € et le départ prévu vers 20h15. En tête de notre sélection, le 7 Box Officer au top de sa forme, idéalement placé sur l'échelle des valeurs, sa placée sur le podium et pourquoi pas sur la plus haute marche. Suivi du 5 Zarlan, de nouveau confié à Christophe Soumillon pour l'occasion. Le 11 Tout Dame Quick, prise en note lors de son premier quintet mais rallongé. Le 9 Tiamo Bello, qui reste sur 2/5e place à ce niveau de compétition. Et enfin le 2 Rêve Bleu, va découvrir la catégorie des quintets avec d'emblée des ambitions. Il complétera notre sélection. Une sélection que vous pouvez retrouver sur ma chaîne YouTube Tom Kazak, les pronostics qui piquent avec mes dernières minutes. Donc notre choix aujourd'hui, premier le 7 Box Office. Second le 5, Zarlan. Troisième le 11, Toudan Quick. Quatrième le 9, Tiamo Bello. Cinquième le 2, Rêve Bleu. Le second choix, l'As. Le 15 et le 6. Et à vous la fortune!

Merci beaucoup Tommy, tout à l'heure pour le rappel des pronostics dans la dernière heure de ces matins pas chagrin. Côté musique, c'est Alain Souchon qui débarque. On va faire l'amour à la machine avec lui et puis on revient juste après pour vous parler de l'horoscope. Excellente matinée à tous.

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1: Dernière heure de ces matins pas chagrin, j'espère que c'est la forme pour vous. On est jeudi aujourd'hui, avant-dernier jour de la semaine, et comme chaque matin, on va souhaiter les anniversaires de célébrités. On va commencer par un monsieur qui était un animateur. Alors honnêtement, je ne le connais pas vraiment, bien que la tête ne m'est pas inconnue. Il s'appelle Jean-Paul Roulans, il est né en 1928 et il a 98 ans, ce monsieur, et il a de très belles moustaches également. L'humoriste français Bernard Mabille, 1947, 79 ans pour lui. Nous avons également Madame Kylie Minogue, qui est née en 1968, elle a 56 ans, Kylie. Nous avons aussi l'actrice Isabelle Carré, Cicéron, c'est pas Carré, on le sait bien, elle a 55 ans, elle est née en 1971. La charmante Chiara Mastroianni, 1972, pour son naissance, 54 ans. Nous avons l'acteur français Romain Duris, 1974, 52 ans. Et puis Sylvie Tellier, mannequin français, née en 1978, elle a 48 ans aujourd'hui. Au niveau anniversaire d'animateur, nous avons deux charmantes dames qui fêtent leur anniversaire aujourd'hui. Nous avons Evelyne qui fête ses 64 ans aujourd'hui. C'est Christian qui nous a écrit, c'est son mari, pour lui souhaiter un très heureux anniversaire. Elle habite à Wanfersee-Bolay en Belgique. Et puis nous avons Domi, alors elle habite à Le Havre. Elle fête aujourd'hui son anniversaire. Je ne connais pas son âge parce qu'on ne me l'a pas mis. C'est Giovanni, son mari aussi, qui nous écrit pour lui souhaiter un très heureux anniversaire. Voilà pour eux. Bon anniversaire de la part de vos époux respectifs et de la part de toute l'équipe des Matins Pas Chagrin.

0: Je veux pas me retourner, c'est sûr, elle doit me regarder.
1: Pas du tout.
0: À tous les coups, elle m'a vu, elle fait genre je l'ai pas reconnu.
1: Pas du tout.
0: Elle veut que je fasse le premier pas, elle espère, elle croise les doigts.
1: Pas du tout.
0: La pauvre n'ose pas m'aborder, elle doit être intimidée.
1: Pas du tout. Pas du tout.
0: J'ai une vision très nette de la situation.
1: Pas du tout.
0: Ça saute aux yeux.
1: Pas du tout.
0: C'est parfaitement clair.
1: Pas du tout.

0: du tout.
1: Comment ça, pas du tout, je comprends pas.
0: Pas du tout.
1: Ah, vous voulez dire que j'ai raison, donc, bah, parce que moi
0: pas
1: aussi.
0: Pas du tout.
1: Mais ça voudrait dire que j'ai tort,
0: pas
1: alors
0: du
1: que...
0: tout.
1: Ah oui, mais pas tous ensemble, c'est qui le chef, à qui
0: pas
1: je m'adresse? C'est toi le... Oui, viens là.
0: Pas du tout.
1: Arrêtez de répéter ça.
0: Pas du tout.
1: J'ai raison et puis c'est tout.
0: Pas du tout.
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0: L'actu people, c'est tout de suite dans vos matins pas chagrins. Une excellente matinée à tous.
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2: Dans l'actualité people du jour, on parle de Pimprenelle, de Secret Story. En apprenant en novembre dernier que Pimprenelle et Adrien avaient mis fin à leur relation de 4 mois, on a bien cru qu'on ne s'en remettrait jamais. Eh bien, on s'était attaché, c'est vrai, à ce petit couple de télé-réalité. On refusait donc d'y renoncer. Heureusement, la Miss a tourné la page plus vite que nous. Elle qui paraît avoir retrouvé le bonheur dans les bras de l'influenceur d'Haïtienne. Le 27 avril, c'est aux côtés de cet ancien basketteur, suivi par 345 000 personnes sur Instagram, que la jeune femme s'est pointée à l'avant-première parisienne du Diable s'habillant Prada 2. Tous les deux étaient même main dans la main sur le tapis rouge. Pas question donc d'en faire une Secret Story cette fois-ci. On se retrouve très vite avec d'autres actualités people.

Ne t'en pas en fan de télé-actualité, à part tout ce qui est Star Act, The Voice, ainsi de suite, vu que là, ça touche la musique. Je ne connaissais pas Paprenel, et moi, ça me fait penser un petit peu à Nicolas et Paprenel, tiens, de Gros Nounours, quand on était petits. Vous vous souvenez de ça? Bonne nuit, les enfants. Ah ben voilà, Paprenel était là. Allez, un petit peu de musique pour se faire du bien dans la radio, avec quelque chose de pas mal. C'est Muse qui débarque dans la radio. On les écoute, on revient d'ici quelques instants pour le rappel des pronostics hippiques. Très bon jeudi.

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1: Bonjour à tous, l'horoscope de ce jeudi, on débute avec les béliers. Vous avez envie de rire, de sortir, de vous amuser. Ne vous en privez pas, faites ce dont vous avez envie. Taureau, laissez-vous surprendre pour une fois, une belle surprise vous attend. Gémeaux, votre patience porte enfin ses fruits, vous avez su parier sur le bon cheval. Les cancers, c'est une journée qui démarre plutôt bien, les cancers, aucun nuage dans votre ciel. Les lions, votre sourire vous offre la médaille d'or, les lions... Pour définir votre journée, il suffit d'employer le mot « bonheur ». Les vierges, il y a des jours où il ne faut pas trop vous en demander, les vierges. Par exemple, aujourd'hui. Balance, quelle détermination. Les balances, votre ambition est sans limite. Scorpion, vous aimez les rencontres et les surprises. Vous allez être servi. Sagittaire, personne ne peut vous contredire. Les sagittaires, vous avez toujours raison et vous le prouvez. Capricorne, la chance semble vous abandonner en ce jeudi les Capricornes, donc courage. Verseau, vous osez enfin sortir de votre carapace et agir de manière collective. Et enfin les Poissons, il y a de l'excès dans l'air, vous n'arrivez pas à garder le contrôle. Avec tout ça, une belle journée, un bon jeudi.
2: Merci Alan pour le rappel et puis le prochain horoscope, demain matin dans vos matins pas chagrin. Très belle matinée, très bon jeudi. Côté musique, Amel Bent et K-Black, quelle époque.

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0: Et oui, voilà, c'est fini, elle est finie, la comédie, elle est finie, l'émission également. On se retrouve dès demain matin, même heure, même radio, pour de nouveau Matin Pas Chagrin. Soyez-nous fidèles, on compte sur vous, on espère, car sans vous, on n'est rien. Allez, on s'en va tout doucement sur la pointe des pieds, bien sûr, sans oublier de vous parler de la petite nouveauté du jour.
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0: Et pour la nouveauté de ce jeudi 28 mai, eh bien, c'est Monsieur Jérémy Frérot qui nous fait le plaisir de revenir avec un titre extrait de son album qui s'appelle « Gamin des sables ». J'échangerai, c'est le titre que l'on va s'écouter dans quelques instants. Moi, je vous dis ciao ciao, bye bye, et puis à demain, si vous le voulez bien.
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1: Bonjour, aujourd'hui 28 mai, 148e jour de l'année, nous fêtons les Germains. C'est aussi la journée internationale d'action pour la santé des femmes. C'est le 28 mai 1920 que naissait le pâtissier Gaston Lenôtre, décédé en janvier 2009. Joyeux anniversaire à Jean-Pierre Léo, né le 28 mai 1944, à Kylie Minogue, né en 1968, à Isabelle Carré, né en 1971, à Chiara Mastroianni, né en 1972, à Romain Duris, né en 1974, et à la 72e Miss France en 2002, puis directrice générale de la société Miss France et de Miss Europe Organisation jusqu'en août 2022, Sylvie Tellier, née le 28 mai 1978. C'est aussi le 28 mai 2004 que nous quittait Étienne Redagil. En 2017, disparition de Jean-Marc Thibault, longtemps complice de Roger Pierre. Il était né en août 1923. Enfin, le 28 mai 2020, décès de Guy Bedos, né en juin 1934. Le 28 mai 1871, la Commune de Paris s'achève par la répression de la Semaine sanglante. En 1987, Matthias Rust déjoue la sécurité aérienne soviétique et se pose sur la Place Rouge à Moscou avec un avion Cessna. En 2014, le maréchal Al-Sisi remporte l'élection présidentielle égyptienne. En 2016, Fripon est inauguré. Il s'agit du réseau de caméras destiné à surveiller le ciel de France pour pister les météorites. Enfin, le 28 mai 2025, une partie du village de Blatten dans le Valais suisse est détruite par l'effondrement du glacier du Birch. Le dicton du jour, Soleil de Saint-Germain nous promet du bon vin. Demain, vous penserez à fêter les Aymar.
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3: Bonjour, une vague de chaleur qui ne faiblit pas alors que Météo France prévoit des températures pouvant atteindre 39 degrés aujourd'hui. La vigilance orange canicule sera étendue à Paris et à la Petite Couronne à partir de ce midi. Au total, 17 départements seront concernés. Les deux adolescents accusés d'avoir étranglé mortellement un enfant de 11 ans à Rennes sont mis en examen pour meurtre et placés en détention provisoire. Ce garçon de 16 ans et cette fille de 15 ans ont admis durant leur garde à vue avoir voulu se venger de la victime et récupérer du matériel de pêche d'une valeur de quelques dizaines d'euros. Au dernier jour de son procès en appel dans l'affaire des soupçons de financement libyen, Nicolas Sarkozy s'est exprimé une ultime fois, hier, ému et en colère. Il demande dans ses derniers mots à être jugé comme n'importe qui. La décision sera rendue le 30 novembre. Sébastien Lecornu présidera vendredi un comité interministériel consacré à la lutte contre la criminalité organisée sur fond de recrudescence des règlements de compte liés au trafic de drogue. Une dizaine de ministres seront présents. La Cour d'appel de Dijon rendra sa décision le 15 juillet sur la demande d'annulation de la mise en examen de Jacqueline Jacob dans l'affaire Grégory, soupçonnée d'avoir participé au harcèlement anonyme de la famille Villemain. La grande-tante de l'enfant conteste des poursuites que le parquet estime lui-même prescrites. Les actionnaires de Société Générale réunis en Assemblée Générale ont validé la hausse de 45% de la rémunération fixe du directeur général Slavomir Krupa en raison d'une performance exceptionnelle du groupe depuis son arrivée. Elle atteindra 2,4 millions d'euros par an à partir de 2026. C'est la fin de ce flash, une très bonne journée à notre écoute.
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Bonjour, tennis. Quentin Ellis a déjoué la hiérarchie. Le 10e tricolore au classement ATP a dominé Hugo Humbert, numéro 3 français, au deuxième tour de Roland-Garros. Hier, outsider avant la rencontre, au regard du classement des deux joueurs, Ellis s'est montré

Parisien. Football, Emmanuel Macron rendra visite à l'équipe de France mardi à Clairefontaine avant le départ des Bleus aux États-Unis le 10 juin pour la Coupe du Monde. Cette visite est une tradition pour un président avant une phase finale d'une grande compétition comme l'Euro ou le Mondial. Foot toujours proche de rejoindre l'OGC Nice, Grégory Lorenzi va bientôt rejoindre l'OM au poste de directeur sportif après son départ de Brest. Mercredi, Stéphane Richard, futur président de l'OM qui prendra ses fonctions le 2 juillet prochain, a confirmé son arrivée imminente. Cyclisme, Michael Valgren est sorti vainqueur de la 17e étape du Giro hier, partie dont l'une des échappées du jour avec une poignée de coureurs. Il a été le plus malin pour sortir du groupe de tête dans le dernier kilomètre. Le Danois vient de remporter sa première victoire, la 10e en carrière, sur un grand tour à 34 ans. En 2026, il s'était imposé sur une étape du Tirreno Adriatico. C'est la fin de ce Flash Sport, une très bonne journée à toutes et à tous.

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Bonjour à toutes et à tous, bienvenue dans votre chronique des tubes du grenier. C'est chez nous, ici en France, que je vous propose un petit voyage dans le passé avec une artiste typiquement identifiée années 80. Jackie Quartz voit le jour le 31 juillet 1955 sous le nom de Jacqueline Cuchet. Bretonne d'adoption, elle passe sa jeunesse sans la présence d'un père, mais aux côtés d'une mère attentionnée. Elle tombe amoureuse du monde du spectacle dès son jeune âge. À l'adolescence, Jackie Quartz abandonne les études après avoir été renvoyée du lycée. Elle décide alors de poursuivre son rêve de devenir chanteuse professionnelle et tente sa chance à Paris. Vers les années 70, Jackie Quartz débarque à Paris. Elle s'inscrit à des cours de chant, de théâtre et de danse pour améliorer ses capacités artistiques et commence à auditionner pour divers spectacles. La chance ne tourne pas encore pour la jeune talent. C'est seulement vers le début des années 80 qu'elle se fait remarquer et enregistre un premier disque. Ce dernier, un 45 tours intitulé Astroliner, comporte deux titres, dont un tube de Georges Augier de Moussac, intitulé Histoire éphémère. Le disque est produit chez le label IF Productions et fait sa sortie en 1981. Une apparition qui ne suscitera aucune attention chez le public. En 1982, Jackie Quartz passe une audition et décroche un rôle dans une comédie musicale intitulée Revue et corrigée, aux côtés de Catherine Lara, Danny Girardot et de Gesh Patti. La comédie ne passe pas cette fois-ci inaperçue, mais ne parvient toujours pas à lancer la carrière de Jackie Quartz. Loin d'être découragée et avec l'aide d'Annie Girardot, elle arrive à obtenir une séance de chansons en direct lors d'une émission télévisée. Sa voix cristalline séduit tout de suite les grands artistes, dont particulièrement le compositeur Gérard Anfosso. Celui-ci propose sans hésiter une collaboration musicale qui lui permettra de rencontrer son agent Bertrand Lepage. La coopération de Jackie Quartz avec Gérard Anfosso ne tarde pas à porter ses fruits. En 1983, la chanteuse sort son deuxième 45 tours intitulé « Mise au point », produit par le label CBS Disc. Les paroles sont écrites par Jackie Quartz et les mélodies composées par Gérard Anfosso. Le résultat, un mélange de disco-rock avec un brin de hip-hop et de son électro, gagne facilement le cœur du public. Le titre fait un carton dans toute l'Europe. Il devient même le titre le plus diffusé sur la bande FM pendant un long moment et domine les charts européens pendant plusieurs mois. Une vente de plus d'un million d'exemplaires est enregistrée au cours de l'été 1983. Lors de la même année, le premier album éponyme de Jackie Quartz fait sa sortie.

L'opus, qui comporte 8 titres dont le célèbre Mise au point, est très bien accueilli par le public et permet à la chanteuse d'accéder à la scène internationale. En 1984, elle sort un deuxième album intitulé Alerte à la blonde. S'ensuit plusieurs sorties de singles, dont Histoire sans parole, Jeu dangereux paru en 1985, ou encore Vivre ailleurs, sorti en 1986. Jackie Quartz sort un troisième opus intitulé Jour et nuit au cours de cette même année. Pendant les années 80, Jackie Quartz vit un énorme succès. Singles après singles et album après album, elle continue de rester devant les projecteurs et enchaîne plusieurs concerts dans de nombreux pays. Cependant, la carrière musicale de la chanteuse s'accompagne de différents problèmes relationnels et professionnels. Après la sortie de l'album Jour et nuit, elle décide de quitter son agent sans pour autant abandonner la musique.

en 1987, Jackie Quartz enregistre son quatrième album avec Gérard Anfosso et le baptise « Émotion » au pluriel. Le succès est toujours au rendez-vous. C'est seulement en 1989, lors de la sortie du single « Non mais qu'est-ce que tu crois » que Jackie Quartz commence à se détacher du tapis rouge musical. «

Le public, jugeant les textes du titre comme étant trop osés, les stations refusent de diffuser le tube sur leurs ondes. Après cet échec, Jackie Quartz tombe peu à peu dans le silence. En 1995, elle sort une compilation de ses meilleurs tubes, mais l'opus n'arrive pas à la faire remonter sur le devant de la scène. Jackie Quartz quitte alors le circuit et n'en revient qu'en 2004 lors de l'émission de TF1 Retour gagnant, où elle se décline face à la victoire de Jean-Luc Ley. Et voilà, fin de notre promenade avec Jackie Quartz, une artiste qui aura laissé des titres qui resteront dans nos mémoires. Je vous donne rendez-vous pour découvrir de nouveaux tubes du grenier dès la semaine prochaine. Toute l'équipe se joint à moi pour vous souhaiter une belle semaine sous le signe de la vie et de l'amour.

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Bonjour, aujourd'hui 28 mai, 148e jour de l'année, nous fêtons les Germains. C'est aussi la journée internationale d'action pour la santé des femmes. C'est le 28 mai 1920 que naissait le pâtissier Gaston Lenôtre, décédé en janvier 2009. Joyeux anniversaire à Jean-Pierre Léo, né le 28 mai 1944, à Kylie Minogue, né en 1968, à Isabelle Carré, né en 1971, à Chiara Mastroianni, né en 1972, à Romain Duris, né en 1974, et à la 72e Miss France en 2002, puis directrice générale de la société Miss France et de Miss Europe Organisation jusqu'en août 2022, Sylvie Tellier, née le 28 mai 1978. C'est aussi le 28 mai 2004 que nous quittait Étienne Redagil. En 2017, disparition de Jean-Marc Thibault, longtemps complice de Roger Pierre. Il était né en août 1923. Enfin, le 28 mai 2020, décès de Guy Bedos, né en juin 1934. Le 28 mai 1871, la Commune de Paris s'achève par la répression de la Semaine sanglante. En 1987, Matthias Rust déjoue la sécurité aérienne soviétique et se pose sur la place Rouge à Moscou avec un avion Cessna. En 2014, le maréchal Al-Sissi remporte l'élection présidentielle égyptienne. En 2016, Fripon est inauguré. Il s'agit du réseau de caméras destiné à surveiller le ciel de France pour pister les météorites. Enfin, le 28 mai 2025, une partie du village de Blatten dans le Valais suisse s'est détruite par l'effondrement du glacier du Birch. Le dicton du jour, soleil de Saint-Germain, nous promet du bon vin. Demain, vous penserez à fêter les Aymards.

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2: Storytube 60 du jour commence en 1969 avec The Hollies, le groupe de rock britannique formé en 1962 et qui est toujours actuellement en activité.

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1: Le groupe a été formé en 1963 à Manchester, en Angleterre, dans la droite lignée du mouvement British Beat, apparu d'après le début de carrière des Beatles. Je veux parler d'Herman's Hermit, leur véritable succès en France, évidemment, tout le monde s'en souvient. Ça a été No Milk Today, voici Something Is Happening, et vous allez reconnaître un tube français.

0: Eh oui, les petits pains au chocolat de Joe Dassin. Bien sûr, tout le monde l'a reconnu.
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0: Allez, tout à fait autre chose à présent. Voici le groupe d'Eric Burdon, The Animals, avec leur tube international, Don't Let Me Be Misunderstood. Et nous sommes en 1965.

Un autre groupe britannique à présent qui lui aussi a connu un succès international. Je veux parler de celui composé par Hank Marvin, Bruce Welch et Brian Bennett au départ. C'est les Shadows. Voici Stingray.

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1: Manfred Mann, bien sûr, du nom du claviériste et fondateur du groupe, créé en 1962 à Londres. Manfred Mann, Paul John, Klaus Ruhmann et Jack Bruce composaient le groupe à l'époque, qui a été actif jusqu'en 1969. Il est toujours sur les scènes, mais s'appelle maintenant simplement The Manfreds.

le chanteur britannique Cat Stevens s'est converti à l'islam en 1977. Il est revenu à la musique après 25 ans d'absence en 2006 et en 2010, il a entamé une tournée internationale. Le voici, Matthews & Son.

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2: Une des chansons les plus connues de Roger Miller, cet artiste américain né en 1936 est sans doute King of the Road.

Les deux chanteurs n'ont rien à voir l'un avec l'autre. Nous écoutions Roger Miller, voici à présent Stevie Wonder. Stevie Wonder pourtant a l'une des carrières les plus prolifiques de la pop américaine. Voici My Cherry Amour.

0: Geoff Retterton, plus connu sous le nom de Jefferson, The Color of My Love.
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0: Mes mains sur tes hanches, puisque la chanson française est également bien présente dans la musique des années 60. Mes mains sur tes hanches, une chanson d'Adamo en 1965.

En 1961, Louis Bellec, de son vrai nom, adopte son pseudonyme de Alain Barrière et participe au concours du Coq d'Or de la chanson française, dont la finale se déroule à l'Olympia. Il parvient en finale avec sa chanson Cathy et se classe 11e sur 12. Mais pendant ce concours, Bruno Cocatrix le remarque et Alain Barrière signe un contrat avec la maison de disques RCA. Voici ma vie.

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2: Donna Donna, la chanson a été enregistrée en 1960 par John Baez. Claude François l'a mis sur un album en 1964 qui avait pour titre Les choses de la maison.

0: D'aventure en aventure est un album studio de Serge Lama, sorti en 1968. C'est également le titre d'une des chansons de l'album, évidemment, et celle-ci compte parmi les plus grands succès du chanteur.
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0: Nous étions en 1967 avec Richard Anthony. Les paroles étaient de Guy Bontempelli. La musique et l'arrangement de l'adagio du concerto d'Aranguez de Joaquim Rodrigo.
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0: On se souvient également que Nana Mouskouri a repris ce titre en 1988.
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0: Souvenez-vous également de l'année 1968 avec Le vent et la jeunesse, une chanson des troubadours.

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